Chers amis, frères et sœurs dans le Seigneur, mesdames, mesdemoiselles et messieurs, nous sommes dans la joie de vous retrouver en ce moment, à l'heure de la prière, au moment où nous nous apprêtons à mettre un terme, à prendre une pause de nos activités en vue de rencontrer notre Dieu par la prière, de lui parler, de lui faire parvenir nos besoins, nos vœux, nos désirs. Et tout aussi pour que nous soyons capables de rapprocher nous plus près de lui. Parfois, généralement, quand on invite les gens à prier, on a toujours tendance à inviter les gens à prier à cause de leurs besoins. Non, nous ne devons pas prier Dieu à cause de nos besoins. Ou du moins, ce ne sont pas nos besoins, nos situations difficiles qui doivent nous pousser à chercher Dieu ou à aller à la prière. Chercher Dieu, ce doit être quelque chose de naturel. Nous devons toujours avoir l'envie d'être dans la présence de Dieu. De même aussi que lorsque au gagnant yon ménage ou bien yon madame, yon mari, c'est pas l'argent que la baou, c'est pas manger la baoua qui fait que vous voulez toujours être bon côté. Non, non, non, non, non. C'est l'amour qui est entre nous, c'est le sentiment que nous partageons yon pour l'autre qui fait que nous toujours avons désir d'être ensemble. Ainsi, avec Dieu, on ne doit pas attendre d'avoir des problèmes, on ne doit pas attendre que nos problèmes nous poussent dans les bras du Seigneur. Mais nous devons toujours chercher un moyen, à quel que soit le moment, pour passer du temps dans la présence de Dieu. Ici, à la Radio Puissance Éter, on vous donne toujours l'occasion de le faire, et particulièrement chaque midi, on s'assoit avec vous, on prend du temps pour réfléchir et pour prier avec vous. Et à l'heure même où nous vous parlons, mesdames, mesdemoiselles et messieurs, chers auditeurs et auditrices, nous sommes au moment où nous avons tous l'occasion, l'opportunité d'ouvrir nos cœurs et de parler à Dieu librement, à cœur ouvert. C'est ça que nous pourrons faire, ouvrir cœur nous, ben mon Dieu, pour que nous soyons capables de dire ça nous voulons, ça nous souhaiter, ça nous envie. Ça nous désirait et ça n'a pas qu'à supporter encore. Ainsi, nous parler avec lui, nous passer du temps ensemble avec lui, et après ça, nous sommes capables de retourner ou vaquer à nos activités. C'est une belle occasion qui offrit à nous. C'est une belle occasion, c'est un bel moment, amis mieux, pour que nous sommes capables vraiment prendre pause de nos activités et prier notre Dieu, notre Père. Comme d'habitude, nous prions ensemble. Et nous méditons sur la parole de Dieu. Moi, invitez-vous pour capable adopter une attitude révérencieuse. Quel que soit côté qu'on y ait, quel que soit ça qu'on fait, ou quelle que soit condition qu'on trouve, m'a invité ou dans le cœur, ou dans l'esprit, ou dans l'âme, ou dans le corps, pour prendre une attitude convenable pour nous capables de prier, mon Dieu, ensemble. En nous prier le Seigneur. 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

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Plaidez votre cause, dit l'Éternel. Produisez vos moyens de défense, dit le roi de Jacob. 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
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Merci d'avoir été des nôtres. Que Dieu vous bénisse abondamment.

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